0: Il est 21h. 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
1: Mesdames et messieurs, bonsoir. Nous sommes le mercredi 22 juillet 2026. Bienvenue dans votre journal sur CAN en français. Vous êtes avec Rachel Haddad. Au sommaire ce soir, nous reviendrons d'abord sur la nouvelle escalade entre Israël et l'Iran, mais de manière interposée, après des tirs de missiles qui ont également concerné l'espace aérien jordanien. Quels sont les risques d'un embrasement régional et quelle place occupe aujourd'hui la Jordanie dans cette confrontation? Nous en parlerons avec Eric Seton, ancien commandant de l'unité 669 de l'armée israélienne. Puis nous nous intéresserons aux premières primaires du parti du sionisme religieux qui sont à venir cette semaine. Quels sont les enjeux de ce scrutin? Quels sont les principaux candidats? Et que révèle cette élection de l'évolution de ce courant politique? Nous poserons ces questions à la journaliste Rina Bassiste. Enfin, dans notre magazine, à l'occasion du jeûne du 9 av qui débute ce soir, nous reviendrons sur la signification de cette journée de deuil dans la tradition juive, mais aussi sur le message qu'elle porte aujourd'hui. Nous en parlerons avec le rabbin Jonas Jacquelin. Mais avant tout, voici les principaux titres de ces dernières 24 heures.
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1: Les États-Unis accentuent la pression sur l'Iran. Pour la 11e nuit consécutive, l'armée américaine a frappé plusieurs infrastructures militaires iraniennes, notamment des hangars d'aviation et des dépôts de drones. Donald Trump a menacé de détruire un pont ou une centrale électrique iranienne à chaque nouvelle attaque contre un navire dans le détroit d'Ormuz. Les rebelles houthis soutenus par l'Iran annoncent un blocus naval de l'Arabie Saoudite et menacent les navires transitant par la mer Rouge. Plusieurs pétroliers ont déjà modifié leur itinéraire, tandis que le prix du pétrole poursuit sa hausse dans un nouvel embrasement de la région. Selon plusieurs responsables américains et israéliens, Washington a demandé à Israël de ne pas participer à cette nouvelle campagne de frappe afin d'éviter une escalade régionale et de préserver les efforts diplomatiques. Les autorités israéliennes affirment toutefois être prêtes à intervenir si le pays était directement visé. Les négociations entre Israël et le Liban reprendront le 4 août en Italie. Les deux pays poursuivent les discussions sous médiation américaine autour du retrait progressif de l'armée du sud du Liban et du déploiement de l'armée libanaise dans les zones évacuées. Une première zone pilote est déjà entrée en vigueur cette semaine. En visite dans le sud Liban, le Premier ministre Nawaf Salam a réaffirmé que le gouvernement libanais entendait rétablir son autorité sur l'ensemble du territoire. Le Hezbollah continue toutefois de rejeter l'accord négocié avec les États-Unis et refuse tout désarmement. Les frappes israéliennes continuent dans plusieurs secteurs de l'enclave. En parallèle, les Nations Unies ont lancé une campagne sanitaire contre la prolifération des insectes et des maladies dans les camps de déplacés où les conditions de vie restent extrêmement difficiles. Alors que les combats se poursuivent, les négociations sur un accord plus large, incluant un retrait israélien et le désarmement du Hamas, n'ont enregistré aucune avancée significative. Les discussions sur Gaza restent donc dans l'impasse. L'administration Trump devrait transmettre au Congrès un projet d'accord sur le nucléaire civil saoudien. Selon plusieurs informations, le texte ne ferait plus explicitement référence à une normalisation entre Riyad et Israël, ce qui suscite des interrogations. À un peu plus de 3 mois des élections législatives, les partis poursuivent la construction de leurs listes et leurs négociations d'alliances. Les derniers sondages continuent d'annoncer des compétitions très serrées entre les principaux blocs politiques. Ce soir, nous intéresserons au sionisme religieux. Le ministre des Communications Shlomo Karaï poursuit son projet de transformation du paysage audiovisuel israélien. Plusieurs experts estiment que cette réforme pourrait fragiliser l'indépendance des médias publics et privés, alors que le projet de réforme des médias continue de faire débat. Les journalistes de Gaza appellent à des évacuations médicales. Des manifestations se sont tenues dans la bande de Gaza pour demander l'évacuation de journalistes palestiniens blessés, alors que plusieurs organisations de presse alertent sur leurs conditions de travail et de sécurité. En Europe, on s'inquiète des survols de drones russes. Un rapport cité aujourd'hui indique que des drones ont pénétré à de nombreuses reprises l'espace aérien européen au cours des derniers mois, y compris à proximité de sites stratégiques comme des batteries antimissiles Arrow 3 et des centaines et certaines installations nucléaires. Les appels à la désescalade enfin se multiplient face au risque d'un conflit régional plus large. Plusieurs capitales orientales, occidentales et les Nations Unies poursuivent leurs efforts diplomatiques pour éviter une extension des affrontements entre les États-Unis, l'Iran et leurs alliés respectifs. L'escalade se poursuit donc entre les États-Unis et l'Iran. Ces dernières heures, des missiles ont été signalés au-dessus de la Jordanie à Aqaba et des explosions ont été entendues dans la ville israélienne la Jouxtan Eilat. Ce qui rappelle que le royaume hachémite se retrouve une nouvelle fois au cœur d'un affrontement régional qui le dépasse. Alors pour comprendre un peu les enjeux militaires et stratégiques de cette nouvelle phase, nous recevons le docteur Eric Seton, qui est un ancien commandant de l'unité 669 de l'armée israélienne. Il sera avec nous dans quelques instants pour parler donc des escalades qui ont eu lieu ces derniers jours, notamment entre la Jordanie et l'Iran, mais pas que, puisque de nombreux pays au Moyen-Orient sont concernés. Israël reste en dehors des affrontements pour l'instant. Selon certaines sources, ce seraient les États-Unis eux-mêmes qui auraient demandé à Israël de ne pas participer pour ne pas nuire aux efforts diplomatiques. Et pour en parler tout de suite, nous recevons le docteur Eric Seton. Bonsoir.
3: Bonsoir Rachel, bonsoir aux auditeurs.
1: Alors, les tirs de missiles vers la Jordanie ont eu lieu à plusieurs reprises cette semaine. Est-ce que on arrive dans une espèce de phase différente de la confrontation entre Israël et l'Iran, surtout aujourd'hui où ces tirs ont atteint la ville d'Aqaba, on a entendu des explosions près d'Eilat. Est-ce que on peut arriver de nouveau à un embrasement qui va faire qu'Israël va rentrer dans le conflit de manière directe contre l'Iran ?
3: Alors, effectivement, ça change un petit peu, parce que la confrontation cesse d'être israélo-iranienne. En fait, à l'époque, les missiles traversaient l'espace aérien jordanien, et Amman pouvait présenter les interceptions comme la défense de sa souveraineté. Maintenant, les missiles et les drones visent vraiment le territoire jordanien et les infrastructures militaires où il y a des forces américaines. Donc, la Jordanie passe du statut de pays exposé à celui de partie dans le conflit. Et ça régionalise en fait davantage la confrontation. Derrière Israël et l'Iran, il y a la Jordanie, les États-Unis, les monarchies du Golfe, et potentiellement les milices pro-iraniennes en Irak et au Yémen. Donc elle est d'entrée, la Jordanie est entrée dans la carte des cibles. Et ce n'est pas que la Jordanie est en guerre contre l'Iran, mais la Jordanie doit se protéger maintenant de façon beaucoup plus active son territoire et non pas seulement intercepter les missiles qui étaient en direction d'Israël.
1: Est-ce que la Jordanie a les capacités techniques de se défendre ? Alors, ou de se protéger en tout cas ?
3: La Jordanie, avec l'aide bien sûr américaine et autres, et les coopérations israéliennes, a la capacité de se défendre. Mais c'est vrai que c'est un territoire important, c'est un territoire où qui est assez poreux. L'Iran peut faire pénétrer des milices pro-iraniennes, arriver même là où elle veut, c'est-à-dire en Cisjordanie, en Judée-Samarie, où ils essayent d'atteindre en fait le ventre mou d'Israël à travers la frontière très très longue de la Jordanie. Donc ce n'est pas seulement par les missiles, mais elle doit se défendre également par la pénétration terrestre. Contre la pénétration terrestre.
1: Et donc, l'Iran, en attaquant la ville d'Aqaba, c'est aussi une manière de dire à Israël, attention, on est proche, on peut vous attaquer aussi.
3: L'Iran, on n'a pas besoin d'envoyer des messages directs. Je crois qu'on les a reçus très, très, tout à fait directement. Je crois qu'il y a en ce moment une volonté très forte des États-Unis de séparer les fronts. Trump essaie de maintenir Israël focalisé sur le Liban pour arriver à une résolution au niveau du conflit israélo-Hezbollah en mettant le Liban en partie, et en favorisant les négociations et en laissant Israël se focaliser sur ce front et prendre tout le front vis-à-vis de l'Iran. Et il a menacé l'Iran de frapper les ponts, de frapper les infrastructures de façon très, très, très claire. Mais les Iraniens, pour eux, le message, c'est aucun État qui accueille ou qui aide les forces américaines ne peut se considérer comme protégé. Et c'est le problème pour l'Iran, c'est que ça risque au contraire de renforcer la coalition contre eux. Donc, ils essayent de faire un équilibre entre les frappes et ne pas renforcer la coalition contre Oman.
1: Et les principaux risques d'embrasement de la région aujourd'hui, quels sont-ils ? Parce que ici en Israël, on parle toutes les semaines de « Ah, il va de nouveau y avoir la guerre avec l'Iran, il va de nouveau y avoir la guerre avec l'Iran ». Et aujourd'hui, ça semblait assez proche. Est-ce que vous voyez un embrasement qui pourrait avoir lieu dans les prochaines semaines ?
3: Alors, je crois qu'il y a, beaucoup de paramètres à prendre en compte. Et je crois que ce n'est pas encore fini. C'est-à-dire que ce n'est pas encore le début de la fin. Il peut y avoir un risque de pour les Iraniens d'essayer d'attirer Israël dans la balance. Mais je crois que les Américains ont une direction très précise, c'est d'essayer de maintenir la pression sur l'Iran sans qu'il y ait une implication israélienne. Je crois que ce n'est pas neutre également le fait que les Turcs aient reçu des F-35 ou la promesse de F-35. Je crois qu'il y a également des messages de ce côté-là. Donc les Iraniens, je crois, sont en train d'essayer de mettre en place leur capacité, leur mobilisation avec les milices chiites iraniennes, les Houthis, le Hezbollah. Mais je crois qu'ils sont vers la fin. Ce n'est pas encore le début de la fin, mais c'est...
1: On s'en rapproche.
3: C'est la direction.
1: Et alors, je voulais vous faire réagir sur la rencontre qu'il y a eu aujourd'hui entre Donald Trump et l'Arabie Saoudite et MBS. Et on parlait entre eux de la question du nucléaire civil, du programme nucléaire civil. Et l'ancien ministre de la Défense et des Affaires étrangères, Avigdor Lieberman, a affirmé qu'Israël devait s'opposer à l'accord américain autorisant l'Arabie Saoudite à accueillir ce programme nucléaire civil, en disant que ça déclencherait une véritable course à l'armement nucléaire dans la région et que c'était très dangereux pour Israël. Qu'est-ce que vous en pensez ?
3: Je crois qu'il faut négocier ça. Je crois que, l'a dit aujourd'hui aussi Naftali Bennett, nous ne sommes pas autour de la table. Donc si nous ne sommes pas autour de la table, nous sommes sur la table. Et donc je crois qu'il faut être autour de la table et négocier. Je crois que c'est un pas important pour l'Arabie Saoudite, mais alors il faut négocier ça en contrepartie un accord de paix durable avec l'Arabie Saoudite, c'est-à-dire l'entrée de l'Arabie Saoudite dans les accords d'Abraham. C'est ce que devrait exiger Israël en contrepartie de cet accès à l'énergie nucléaire. Comme on le sait très bien, ça commence par du civil, ça finit toujours par du militaire. Je crois que c'est là qu'il faut faire la différence, ce n'est pas s'opposer complètement, c'est dire, en contrepartie, ce dont nous avons besoin, c'est d'un accord de paix durable, et des garanties avec l'Arabie Saoudite, qui pourront mettre Israël à l'abri d'une confrontation dans le futur, avec d'autres forces, pas seulement l'Iran.
1: Mais comment vous expliquez que le président Trump se permette de s'asseoir avec l'Arabie Saoudite sans faire intervenir Israël ? Ça veut dire qu'on est en train de perdre cet allié si important pour nous ?
3: Alors, je n'espère pas, mais j'espère que, comme je l'ai dit au début, Trump essaye de manœuvrer de telle façon à ce qu'Israël soit pour l'instant focalisé sur le Liban pour ne pas perdre de cette opportunité et essayer de manœuvrer peut-être Voilà. Ça, c'est un vœu pieux pour l'instant. Et pour l'instant, nous n'avons pas vu encore de garantie solide par rapport à l'entrée de l'Arabie Saoudite dans l'ère nucléaire. Et c'est un peu inquiétant.
1: Merci beaucoup, docteur Eric Seton, pour cette analyse.
3: Merci beaucoup, Rachel. Bonsoir.
1: Le parti du sionisme religieux a annoncé donc ses candidats pour les primaires du parti. C'est une évolution importante pour une formation qui occupe une place aujourd'hui qui est centrale dans la coalition gouvernementale. Et pour essayer de comprendre un peu les grands personnages qui vont être présents dans ce scrutin, et les candidats qui se distinguent, et puis aussi ce qui nous dit de l'évolution du camp national religieux. Nous recevons ce soir la journaliste Rina Bassiste. Bonsoir.
4: Bonsoir, Rachel.
1: Alors, d'abord, pourquoi est-ce que ces primaires, elles sont importantes pour le parti du sionisme religieux ?
4: Oui, ils sont très importants parce que quand vous regardez les derniers sondages, dans plusieurs sondages, en fait, cette partie de sionisme religieux ne passe même pas le seuil d'entrée pour la Knesset, qui est fixé sur 4 sièges, ou dans les sondages un peu plus optimistes, disons, la partie arrive à 4 ou 5 sièges. Et donc là, avec les primaires, c'est clairement une tentative de cette partie d'attirer le plus possible des soutiens parmi son public avant les élections et présenter cette partie comme si cette partie est le vrai représentant du public sioniste et religieux. Et on sait que cette partie est en compétition en fait et contre les partis de Otzma Yehudit, de Jewish Power, qui et contrairement au sionisme religieux, arrive à très bons résultats dans les sondages.
1: Mais alors, comment ça se fait que le parti de Bezalel Smotrich ne réussisse pas aussi bien que celui d'Itamar Ben-Gvir ? Quelle est la grande différence ?
4: C'est une bonne question. On peut dire que peut-être les partis d'Itamar d'Itamar Ben-Gvir a un électorat qui ne bouge pas, qui est très très attaché à son personnage à lui.
1: En fait,
4: c'est tout, voilà, tous ceux qui soutiennent l'idéologie de l'extrême droite. Et pour eux, Ben-Gvir incarne en fait cette idéologie, peut-être même plus que Bezalel Smotrich. Et donc ça, c'est une chose. Après, on peut aussi s'imaginer qu'il y a pas mal de personnes parmi les camps de sionisme religieux et qui votent pour d'autres partis, pour des partis qui ne sont pas religieux, par exemple, qui votent peut-être par les Likoud, disons que de toute façon, on n'est pas tout à fait sûr. On a parlé tout à l'heure des sondages. Si cette partie ne passe pas l'essai d'entrer dans la Knesset, à quoi bon de mettre un vote pour cette pour cette plateforme. Donc il y a aussi peut-être une sorte de réalisme parmi les électeurs qui disent ça vaut mieux de voter pour une grande partie, une partie qui sera sûrement représentée et pas une partie qui est vraiment sur une sorte de ligne de crête qui n'est pas sûre d'être entrée dans la Knesset.
1: Alors, tout de même, lors de ces primaires, on a les candidats qui briguent les sièges sur la liste à la Knesset sont ceux qui s'opposent, c'est des parlementaires chevronnés et puis des nouveaux visages aussi. Alors, est-ce que vous pouvez un peu nous parler des principaux candidats et des différentes sensibilités qu'ils représentent ?
4: Oui, Rachel, vous avez tout à fait raison. Donc, il y a deux groupes, si vous voulez. Il y a ceux qui sont des parlementaires chevronnés et d'autres qui sont plutôt de novices, je dirais pas dans la scène politique, mais plutôt peut-être dans la scène politique nationale, parce que dans ces camps de novices, c'est plutôt de personnes qui appartiennent à la scène politique municipale. Mais commençons peut-être par les parlementaires, et là aussi on peut diviser en deux sous-groupes. Il y a les membres de Knesset qui représentent vraiment la droite et radicale, Orit Setrouk, qui était ministre, mm-hmm. on a Tzvi Sukot, bien sûr, qui, dans son passé, en fait, était le directeur général de Otzma Yehudit, de Jewish Power. Donc, mm-hmm. Quelqu'un qui vient vraiment du cœur de l'extrême droite, Simcha Rotman, qui est un des pères, en fait, de la réforme judiciaire. Mm-hmm. Et face à eux, il y a deux autres personnes. Il y a Ohad Tal, qui vient, je parle peut-être d'une double casquette. D'abord, c'est un entrepreneur, une personne de high-tech, mais qui a aussi passé plusieurs années comme représentant de l'agence juif et représentant et même dirigeant du mouvement de jeunesse Ibn Akiva. Donc, quelqu'un qui, d'une certaine façon, incarne plus le modèle du Marsdal et l'ancienne partie de sionisme religieux avant que la partie a vraiment bifurqué vers l'extrême droite. Ça, c'est une personne. Et une autre parlementaire, c'est Michal Voldinger, qui est une femme qui s'est occupée énormément, en fait, des santé mentale, des questions de santé mentale, des questions de société. Donc, encore une personnage assez différent de ces politiciens de l'extrême droite. Il faut aussi mentionner qu'il y a deux membres du Parlement qui ne vont pas se représenter. Ça, c'est Ophir Sofer et Moshe Solomon. Mm-hmm. Deux personnes, en fait, qui ont voté contre l'avis de Bezalel Smotrich lors de vote qui était à la Knesset s'agissant de l'exemption des ultra-orthodoxes de services militaires. Et il faut se rappeler peut-être que la partie n'a pas rejoint en fait l'opposition sur ces questions et a soutenu plutôt la ligne de Benjamin Netanyahu et bien sûr le parti ultra-orthodoxe. Et ce qui a fâché, je pense, une grande partie de leur camp de soutien, de leur base électorale. Donc ces deux membres de Knesset, ils se sont dit que ça marche pas et ils ne sont plus chez eux dans cette partie qui laisse ces genres de lois passer, tout simplement.
1: Mmh. Et alors on a aussi un peu les disons candidats avec l'effet choc, comme par exemple je pense à Tzvi Kamor, hein, qui a fondé le Forum Tikva, qui est un nouveau venu mais qui a un capital sympathie et symbolique extrêmement important.
4: Oui, absolument, vous avez raison, mais attention, Tzvi Kamor, qui est le père d'Eitan Mor, qui vraiment incarne d'une certaine façon ses parents des otages et des victimes de cet octobre qui ont marché plutôt dans la ligne de Benjamin Netanyahu et pas dans la ligne des autres familles qui ont énormément critiqué et le gouvernement. Tzvi Kamor probablement aura sa place de toute façon. Il ne sera pas obligé en fait de se présenté comme candidat parce que Bezalel Smotrich, il a le droit de mettre deux de ces personnes dans cette liste. Voilà. Et a priori, une de ces personnes que Smotrich va nommer comme candidat sera Tzvi Kamor.
1: Et alors, si on regarde aujourd'hui le sionisme religieux, quels sont les principaux clivages qui le traversent aujourd'hui?
4: Mais on a déjà mentionné cette question de l'exemption de l'ultra-orthodoxe. Mm-hmm. Et je crois que ça, c'est vraiment une question principale parce que beaucoup d'électorats de sionisme religieux n'ont pas compris, en fait, la position prise par le chef de cette partie soutenant cette demande des ultra-orthodoxes. Or, on sait très bien que, si on regarde de façon proportionnelle, il y a énormément de jeunes qui sont sionistes et religieux qui servent dans l'armée et qui servent aussi comme réservistes de très très longues périodes, même plus si on regarde justement par rapport à la population en général. Donc ça, c'est une question vraiment principale. Après, il y a les questions idéologiques, bien sûr. Cette ligne, est-ce qu'il faut aller vraiment si extrême droite fort comme Itamar et Ben-Gvir? Est-ce qu'il faut complètement abandonner la ligne un peu plus modérée qui caractérisait cette partie dans les années passées? Ce genre de questions.
1: Mmh. Merci beaucoup, Rina Bassis, d'avoir été avec nous ce soir sur Canon Français. Merci pour votre analyse.
4: Merci pour votre invitation, Rachel.
1: Au revoir. Et la météo tout de suite. Alors demain, jeudi 23 juillet 2026, le temps restera estival sur l'ensemble du pays, avec un ciel généralement dégagé, à peu nuageux. Aucune précipitation n'est évidemment attendue. Les températures seront proches des normales de saison sur le littoral, mais très élevées à l'intérieur des terres. On attend environ 31 degrés à Tel Aviv, 32 à Jérusalem, 36 degrés à Beersheva et jusqu'à 43 degrés dans la vallée du Jourdain, autour de la mer Morte et dans la région de la Arava où la chaleur sera particulièrement éprouvante. La prudence est donc recommandée dans ces régions en raison d'un fort risque de stress thermique. Il est conseillé d'éviter les efforts physiques aux heures les plus chaudes et de bien s'hydrater. Il est 21h26 et nous voici à la fin de cette édition. Merci à Zafer Salim pour le travail en technique. Vous étiez avec Rachel Haddad. Tout de suite, notre magazine sur le 9 Av qui commence ce soir. Shalom de Jérusalem.

0: Le 9 Av, l'un des jours les plus solennels du calendrier juif, débute ce soir. Ce jeûne commémore notamment la destruction du premier et du second temple de Jérusalem, mais aussi d'autres tragédies qui ont marqué l'histoire du peuple juif. C'est plus qu'un jour de deuil, c'est aussi un jour qui invite à s'interroger sur les causes de ces catastrophes et sur le message qu'elles portent encore aujourd'hui. Et pour en parler, nous recevons tout de suite le rabbin Jonas Jacquelin. Bonsoir Jonas Jacquelin.
1: Bonsoir.
0: Alors, vous êtes avec nous pour parler du 9 Av, hein, ce jeûne qui débute ce soir. Le jeûne du 9 Av, il est souvent présenté comme le jour le plus triste du calendrier juif. D'abord, est-ce que vous pouvez nous dire

0: gravité pour le peuple juif, sachant que à l'occasion de Kippour, on va jeûner pour d'autres raisons. Ce sera plutôt de façon à s'élever, de façon à se concentrer sur soi, donc pour des raisons différentes, je dirais. Là, c'est vraiment un jeûne qui va être un jeûne lié au deuil, à la tristesse et aux différentes dates que va venir commémorer Tisha B'Av. Mmh. Alors, pour dire les choses simplement, le jeûne de Tisha B'Av, il vient commémorer, dans un premier temps, la destruction des deux temples de Jérusalem, la première fois en l'an 586 avant notre ère, selon le calendrier courant, et là le temple était tombé sous le coup des Babyloniens, et la seconde fois, c'est en l'an 70 de notre ère, et cette fois le temple était tombé sous les coups des Romains. Mmh. Et dans les deux cas, et je pense qu'on reviendra dessus, on va s'intéresser sur les raisons profondes qui ont pu toucher à la destruction de ces temples. Mais il se trouve que dans le regard que portent les sages sur cette date du 9 Av, au-delà de la similitude des dates et de la similitude du processus qui a conduit à la destruction des temples, on va dans la littérature rabbinique venir associer à la date du 9 Av d'autres événements graves, d'autres événements tristes, à savoir notamment, on va rattacher à cette date un épisode biblique qui nous a intéressé il y a quelques semaines dans la paracha, à savoir le refus des enfants d'Israël d'entrer en terre d'Israël après l'épisode dit des explorateurs, où ils auraient eu la possibilité d'entrer en terre d'Israël peu de temps après la sortie d'Égypte et de ne pas avoir les 40 années d'errance dans le désert qu'on est bien, mmh. et où finalement ils n'ont pas saisi cette possibilité d'entrer en terre d'Israël pour toute une série de raisons sur lesquelles on peut revenir mais qui ne sont pas le centre de notre discussion là, et qui les ont condamnés à 40 ans d'errance dans le désert. Et par la suite, on va rattacher ça à l'époque talmudique, à ce qu'a été la chute de Bétar en 135, sachant que il s'agit de la dernière grande révolte juive contre les Romains et de ce qui va véritablement marquer la fin de l'indépendance ou d'une certaine autonomie des Juifs en terre d'Israël dans l'Antiquité. Et donc, après la révolte de Bar Korba, il y a cette chute de Bétar en l'an 135, et dont les sages nous disent qu'elle est intervenue également un 9 du mois de Av. Donc ça, c'est pour toute la partie, je dirais, talmudique, mmh. rabbinique autour de cela. Et la chose ne s'arrête pas là, puisque plus tard dans l'histoire, et notamment au Moyen-Âge, on sait que les expulsions des Juifs, ça a été le cas en Angleterre, mais bien évidemment, le pays auquel on pense tous, c'est l'Espagne. Ce sont des expulsions qui sont intervenues soit le 9 Av, quand on regarde les choses avec une certaine lecture, soit aux alentours de cette date, quand on regarde un peu les dates d'un point de vue historique. Mais le fait est qu'on va associer cette période de l'année, même dans une histoire post-biblique, post-talmudique, à des événements d'une grande tristesse, et on pense notamment à l'expulsion des Juifs d'Espagne, qui est quelque chose d'équivalent d'une certaine manière à la destruction du temple à l'époque en termes de bouleversement historique communautaire, et qui est évidemment quelque chose qu'on a parfois du mal à saisir ou à comprendre aujourd'hui, du fait évidemment du passage du temps, du passage des siècles, et du fait de la Shoah évidemment, qui est venue nous projeter dans une échelle encore différente, je dirais, de type industriel, ce qui ne s'était pas passé de cette façon-là dans les épisodes tristes mais précédents.
1: Et alors, la tradition nous enseigne que, en ce qui concerne le second temple, il aurait été détruit à cause de ce qu'on appelle la sinat hinam, la haine gratuite. D'ailleurs, je crois que c'était aussi le cas pour le déluge, je ne me souviens plus si c'était ça. Mais en tout cas, c'est ce qu'on reproche, hein, cette haine gratuite entre les Juifs. Comment, déjà, est-ce que vous pouvez un peu nous parler des circonstances à ce moment-là? Et puis, qu'est-ce que c'est que la haine gratuite? Comment

0: comprend ce concept et puis comment on le comprend aujourd'hui à notre époque.
1: Il y a beaucoup de questions en une seule.
0: Oui.
1: C'est vrai que la grande idée qui est associée à la destruction du temple, du second temple, ça va être l'idée de Sinatrinam, l'idée de littéralement, comme vous l'avez dit, la haine gratuite. Et c'est une perspective tout à fait intéressante dans la mesure où, avec un regard distancié, avec un regard extérieur, on pourrait avoir une approche, je dirais, plus critique, plus historienne, dans laquelle on se dit vous aviez des forces en puissance qui, évidemment, n'étaient pas de la même mesure. Vous aviez le petit royaume de Judée et vous aviez l'Empire romain. Donc évidemment, quand vous avez un conflit entre ces deux forces, on va imaginer que l'Empire est plus puissant et l'Empire est en mesure de vous détruire. Mmh. Mais les sages, ils vont pas suivre cette lecture, ils vont pas adopter cette grille de lecture rationnelle basée sur la question du rapport de force. Ils vont adopter une grille de lecture qui sera une grille de lecture plus morale, plus symbolique, et ils vont associer la destruction du temple à l'idée de cette haine gratuite. Et il y a dans le traité Gittin un passage qui va venir expliquer, qui va venir illustrer cela et qui met en scène la détestation qui allait exister entre deux personnes, Kamsa et Bar Kamsa. L'histoire est certainement très connue des auditeurs, mais il faut la rappeler en quelques mots. Et on a un homme qui, pour un mariage, se trompe, ou dont le serviteur se trompe de destinataire pour porter l'invitation, et c'est un de ses ennemis, quelqu'un avec qui il a des différends, qui va venir à la cérémonie. Et là où minimum de derrière Eret, un minimum d'éducation aurait dû faire qu'il ne cherche pas à rejeter, à humilier l'invité qui était arrivé du fait de l'erreur de destinataire dans l'invitation, mm-hmm. il va le chasser, il va pas donner suite à ses propositions, juste de rester un instant de manière à pas être humilié devant toutes les personnes mm-hmm. présentes. Même il est prêt à payer sa place presque, vous voyez, mm-hmm. de rembourser les dépenses juste pour rester un tout petit peu et juste pour ne pas être humilié de cette manière-là en public. Et face à lui, il a uniquement cette Sinatrinam, cette haine gratuite. Aucun égard ne va être porté à sa dignité, aucun égard ne va être porté au fait que c'est quelque chose d'absolument interdit d'humilier son prochain de cette manière-là en public. Et surtout, la chose va se passer avec le silence des témoins, c'est-à-dire qu'il y a beaucoup de personnes autour, et y compris des grands sages, et personne ne va réagir, personne ne va chercher à rappeler l'autre à la raison et de dire voilà, tu n'as pas le droit de l'humilier comme ça. Et dans un cas où on voit une personne humiliée, la moindre des choses, c'est d'être capable de prendre sa défense, c'est d'être capable au moins de le soulager, de le soutenir, de lui faire se sentir moins seul. Et là, il se retrouve au milieu de cette haine gratuite et de cette indifférence. Et quelle va être sa réaction face à la haine, face à l'indifférence, après avoir été chassé vraiment littéralement comme un malpropre, c'est d'aller se plaindre, d'aller porter des fausses accusations auprès des autorités romaines. Et notamment autour de la question des sacrifices. Il y a un animal qui est apporté pour un sacrifice que lui va blesser, de manière à laisser entendre que les Juifs seraient peu respectueux des Romains, puisque les sacrifices qui sont faits autour d'eux, c'est avec des animaux blessés, avec des animaux impropres, je dirais, au culte dans le temps. Est-ce qui va déclencher la colère, l'ire, le désir de vengeance des Romains, et qui, à terme, va conduire à la destruction du temple. Et donc, ce feu-là, l'étincelle qu'il a allumée, c'est l'impossibilité pour les membres d'un même peuple de se respecter. L'impossibilité de se dire, en dépit de nos désaccords, en dépit de nos différences, on doit accorder un minimum de respect à l'autre pour le simple fait qu'il est un être humain, pour le simple fait qu'il a droit à la dignité. On ne lui demande pas de l'aimer, on lui demande simplement de ne pas le haïr gratuitement, de ne pas l'humilier pour le simple plaisir qu'il pourrait y avoir à assouvir son désir de vengeance. Et donc c'est cette Inatrinam qui va être, nous disent les sages, à l'origine de la destruction du second temple. Et ça nous apporte un enseignement très important, c'est le fait que dans nos malheurs, dans nos tristesses, on va pas chercher à aller accuser l'autre, on va pas chercher à pointer du doigt un ennemi, mais on va se demander: qu'est-ce qui en moi, qu'est-ce qui chez moi, qu'est-ce qui dans mon attitude laisse à désirer et me demande d'agir différemment, de transformer mes actes? Et ça, d'un point de vue spirituel, d'un point de vue moral, c'est quelque chose de très fort. Ça veut dire, je ne m'intéresse pas tellement aux manquements, aux injustices de mon ennemi. Ce qui m'intéresse, c'est vraiment, moi, qu'est-ce que je peux faire pour être meilleur. Mon ennemi, peut-être je ne pourrais pas le changer, mais moi, je peux me changer. Moi, je peux évoluer. Moi, je peux instaurer de la paix parmi les miens.
0: Alors, quand vous racontez cette histoire de Kamsa et Bar Kamsa, ce que ça a provoqué, ça fait aussi un peu penser à ce qu'on reproche aux Israéliens aujourd'hui, en tout cas ce qu'on a reproché aux Israéliens après 7 octobre, à savoir le fait que le pays était divisé comme ça entre ceux qui étaient pour et contre la réforme judiciaire, et que le pays étant pris dans ces querelles, ça a montré à l'ennemi en tout cas une certaine faiblesse, et ça a permis le Hamas d'attaquer. C'est ce que certains détracteurs des manifestations dénoncent. Est-ce que vous pensez que c'est une lecture correcte de la réalité? Est-ce que vous pensez pas que quelquefois on n'a pas le choix que d'être ennemi?
1: Je pense que c'est aussi une question de point de vue, parce que on pourrait tout à fait invoquer le même argument et dire, à partir du moment où vous aviez une réforme qui fait polémique, s'entêter à vouloir la passer en dépit des manifestations et en dépit de l'opposition qu'elle provoque, c'est aussi une manière de venir entretenir le conflit, la tension dans la population, et d'être dans une loi qui ne fait pas, non pas l'unanimité, mais qui n'est pas en mesure d'emporter un minimum de consensus. Donc, je dirais, cet argument, il est à la fois fondé et infondé. Il est fondé dans le sens où il nous pose des vraies questions sur qu'est-ce que c'est qu'une société dans laquelle on a des camps qui se regardent sans être capables de se parler. Et ça, c'est une vraie question pour la société israélienne, mais pour le peuple juif en général aujourd'hui. De même qu'on a une polarisation dans beaucoup de sociétés, le monde juif aujourd'hui, il est aussi très polarisé. Et on a l'impression parfois, dans un même peuple, dans une même communauté, dans une même société, qu'il est difficile de se parler, et notamment autour des grandes options religieuses, politiques, qui devraient faire l'objet d'une discussion marquée par l'Ahavat Israël, par l'amour de son prochain, marquée par le respect et par le principe de pluralité, de contradiction qui existe dans chaque groupe. Et c'est quelque chose qu'on a tendance à voir s'éloigner, ou dont on a tendance à oublier qu'il fut un temps où, évidemment, rien n'a jamais été parfait, mais il fut un temps où il y avait plus de place pour une forme, je dirais, d'échange, de dialogue courtois. Et donc, il y a de la pertinence à utiliser cet argument, mais si on veut l'utiliser, on doit l'utiliser en étant tout à fait honnête, et en disant, on n'est pas là pour pointer un camp ou un autre camp, mais on est là, on l'utilise, et on utilise des textes pour prendre du recul par rapport à une situation. Et donc, il ne s'agit pas de se dire, je pointe les tenants de la réforme ou je pointe les opposants de la réforme, mais de se dire, c'est un argument qui peut être utilisé contre les uns ou contre les autres en fonction de son positionnement politique. Peut-être, mais à la fin, est-ce que c'est ce qui est intéressant? Est-ce que la vraie question par la suite n'est pas de se dire j'ai des textes, j'ai une sagesse, j'ai une vraie boîte à outils qui me permet ou qui devrait me permettre de ne pas reproduire les erreurs passées.
0: Alors la manière dont on va se souvenir de ces différentes catastrophes qui ont eu lieu le 9 av, c'est par le jeûne et la lecture des lamentations. Pourquoi est-ce que c'est de cette manière-là que le 9 av est qu'on s'en rappelle ?
1: Alors effectivement, il y a plusieurs éléments qui marquent le rituel autour de Tisha B'Av. Vous l'avez dit, le plus important c'est le jeûne. Un mot tout à l'heure, c'est une manière de porter le deuil. Et il y a aussi un positionnement. C'est généralement on est assis par terre, on est assis sur des sièges très bas, un peu comme là encore quand on porte le deuil. Et on va avoir la lecture de textes qui notent, donc c'est plutôt des poèmes, des prières, et Megillat Echa, le rouleau des lamentations, qui est un texte attribué au prophète Jérémie, et qui nous décrit la destruction du premier temple, ou en tout cas la situation au moment de la destruction du premier temple. Et c'est un texte qui est extraordinairement poignant quand on le lit. C'est un texte qui nous réveille et qui joue sur des sentiments nuancés, puisqu'on atteint presque une forme de désespoir. Ein Menachem, il n'y a pas de consolateur, nous dit le texte. Et pourtant, on sait que la consolation, on va finir par la trouver. Et tout ce moment-là, il est axé autour de l'idée de sévérité et de réconfort. On a lu des textes dans les Haftarot avant Tisha B'Av, ces trois dernières semaines, qui étaient des textes très très durs, qui sont des textes qui doivent nous réveiller, qui sont des textes qui sont là pour nous empêcher de dormir d'une certaine manière, qui sont là pour nous rappeler à l'ordre, mais par la suite vient la consolation. On ne peut pas être uniquement dans le din, mais vient aussi le moment du chesed.
0: Et une autre consolation qu'il existe le jour du 9 av, c'est que le Messie naîtrait ce jour-là.
1: C'est un jour dans lequel, enfin, toute la destruction du temple a aussi, d'une certaine manière, une forme d'espoir. Il y a un très beau passage, c'est dans le traité Makot, dans le Talmud, qui met en scène, si je puis le dire de cette manière-là, les sages. On a Rabbi Akiva, Rabban Gamliel, Rabbi Eliezer Ben Azaria et Rabbi Yehoshua, qui vont visiter les vestiges de Jérusalem. Et quand ils arrivent, ils voient un chacal qui sort de Kodesh à Kodashim, qui sort de l'endroit le plus sacré du temple. Et pour trois d'entre eux, donc à l'exclusion de Rabbi Akiva, ils vont se mettre à pleurer, ils vont se mettre à se lamenter. Et ils vont se dire, mais comment est-ce qu'on a pu en arriver là? Comment on a pu arriver à cette situation où, en théorie, vous aviez un espace où seul le grand prêtre pouvait entrer le jour de Kippour, et là on se retrouve avec un vulgaire chacal, un vulgaire animal qui va aller dans cet endroit comme sur un terrain de chasse. Et au contraire, on a Rabbi Akiva qui lui est beaucoup plus joyeux, beaucoup plus heureux. Et son attitude va interpeller ses amis, ses compagnons, et lui va dire on a deux prophéties. On a une première prophétie qui est là pour nous dire que Jérusalem, Sion, va être labouré comme un champ. Et à ce moment-là, on voit bien, c'est la destruction de la ville. On va la travailler comme un champ. C'est pas une ville avec son temple, avec ses habitations, avec les hommes, les femmes, les enfants, les vieillards qui y habitent. C'est vraiment un champ qu'on va labourer, c'est-à-dire un espace devenu une sorte de désert, une sorte de non-lieu. Et il dit, on a une autre prophétie qui est tirée du prophète Zraria, qui nous parle de Jérusalem, où vous avez les vieillards dans les villes et où vous avez les ruelles qui sont remplies d'enfants, qui sont là à jouer, qui sont là à courir. Et il dit, maintenant j'ai été témoin de Jérusalem détruite, labourée comme un champ, Et donc, l'étape qui arrive par la suite, c'est le moment de la reconstruction, le moment où on va retrouver les enfants qui courent dans les rues de la ville. Et donc, on sait, c'est de la même manière que la journée, elle commence toujours avec la nuit, et qu'ensuite vient le jour, et qu'ensuite vient le temps de la consolation, de la construction. La destruction du temple, ça a aussi été ça. Ça a été quelque chose de très dur, mais qui a permis... Qui n'a pas empêché le peuple juif de se reconstruire au travers de l'histoire et d'une manière plus concrète encore aujourd'hui.
0: Merci beaucoup, Rabbin Jonas Jacquelin, pour cette belle explication sur le 9 av et à très vite sur Canon Français.
1: À bientôt. Au revoir.
0: Au revoir.